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La nouvelle magique et triste de Delmore Schwartz, publiée dans la Partisan Review, s'appelle « In Dreams, Begin Responsibilities ». Dans les rêves, les responsabilités commencent. Et je vais vous la raconter. C'est la nuit. En rêve, un jeune homme va au cinéma. Sur l'écran, la vie de ses parents défile. Leur vie avant sa naissance. Son père s'apprête à demander sa mère en mariage et marche seul. Seul dans les rues de Brooklyn, à la rencontre de sa belle famille. Depuis son siège rouge, l'enfant voit son père déambuler, rêvasser, et dans sa solitude hésiter. A-t-il vraiment envie de se marier, d'avoir un enfant, de s'installer? Le fils décèle la gêne du père au premier contact avec sa nouvelle famille, le courant qui ne passe que par intermittence avec sa fiancée, la timidité de celle-ci, l'assurance de celui-là, la peur qui régit leurs gestes à tous les deux, les envies contraires de ce couple fragile, leur corps qui marche ensemble vers Coney Island. Là-bas, l'enfant observe l'océan, passionné, et ses parents indifférents. Il pleure. Sur l'écran, il y a encore des sourires gênés, des gestes d'embarras, et soudain son père qui ouvre la bouche, s'apprêtant, mais pourquoi, à demander sa mère en mariage. C'est alors que le jeune homme se lève et vers l'écran crie « Ne faites pas ça, ce n'est pas trop tard pour changer d'avis. Tous les deux. Rien de bien ne sortira de ça, seulement des remords, de la haine, des scandales et deux enfants au caractère monstrueux. » À côté de lui, une vieille femme le force à s'asseoir. « Restez calme, jeune homme, rasseyez-vous. » Ce qu'il fait, mais quelques minutes plus tard, alors que son père et sa mère s'évitent, s'engueulent et s'obstinent pourtant dans le projet du mariage, le garçon se lève à nouveau. « Qu'est-ce que vous faites? Qu'est-ce que vous faites de vos vies ?» La vieille femme, cette fois, irritée. « Mais ce n'est qu'un film. Rien qu'un film, conduisez-vous de manière plus responsable à la fin. » Dans la salle, un autre monsieur s'y met aussi. « Vous responsabilisez ces gens sur l'écran, alors que vous, vous faites n'importe quoi. » On ne crie pas comme ça dans un cinéma. Pensez d'abord à vous avant d'accuser les autres. Qu'est-ce que vous faites, vous? Alors le garçon ferme les yeux. Ou plutôt les ouvre. Sur la vie des autres, quel pouvoir a-t-on? Et sur la sienne? Bientôt il se réveillera. Le soleil autour de lui se sera déjà levé. Ce sera le premier jour de ses 21 ans.

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1: Bonjour et bienvenue dans la matinale d'Europod. Nous sommes le vendredi 11 septembre à 8h10. Catherine Rey nous emmènera dans les coulisses de l'Europe avec François-Xavier Priolo, maire de Louviers et membre du Comité européen des régions. À 8h20, avec notre partenaire Toute l'Europe, nous nous projetterons déjà vers l'un des grands rendez-vous politiques de la rentrée, le discours sur l'état de l'Union, prévu pour la semaine prochaine. Mais d'abord, l'actualité, le journal européen, c'est comme chaque matin avec Léa Marchal. Bonjour Léa.
2: Bonjour Antoine.
1: Et à la une de l'actualité ce matin, des projections économiques inquiétantes pour la France.
2: L'INSEE a publié hier ses projections pour l'année 2026. Elle prévoit une croissance plus basse que prévue pour la France, seulement 0,4%. C'est une baisse de moitié par rapport à l'an passé, mais c'est surtout en décalage avec les autres pays européens, puisque l'Allemagne devrait atteindre 1% de croissance, l'Italie 0,9% et l'Espagne, qui s'en sort très bien en ce moment, pourrait augmenter son PIB de 2,6%. Alors en cause en France, la guerre au Moyen-Orient, bien sûr, mais ce qui distingue le pays de ses voisins, ce serait, selon l'INSEE, un impact plus dur de la canicule cet été sur les agriculteurs. Ensuite, le chômage qui augmente, les salaires qui stagnent par rapport à l'inflation. Et puis, on le sait, la France a un déficit public de 5% qui l'empêche de donner des coups de pouce à l'économie.
1: Autre titre à la une de l'actualité européenne ce matin, Léa, il y a 25 ans, jour pour jour, les attentats du 11 septembre frappaient les États-Unis et bouleversaient le monde. À l'occasion de cette commémoration, Ursula von der Leyen appelle aujourd'hui l'Europe à renforcer ses alliances.
2: Oui, pour la présidente de la Commission européenne, les attentats du 11 septembre ont ravivé l'importance des alliances et de la sécurité collective. Elle rappelle qu'après cet événement tragique, les États-Unis ont fait appel à leurs alliés en invoquant l'article 5 de l'OTAN et elle se félicite que 25 ans après, les auteurs des attentats n'aient pas réussi à instaurer la peur dans nos sociétés. Le message qu'Ursula von der Leyen fait passer, c'est surtout nous vivons à nouveau dans une période géopolitique instable. Dans les moments de danger, les alliances comptent, l'unité aussi. Un message qui s'adresse peut-être à Donald Trump en particulier.
1: Passons à votre décryptage du jour, Léa. Chaque jour, une information plus en profondeur. Et direction aujourd'hui le nord de l'Europe, la Suède précisément, où des élections se tiendront ce week-end. Alors, quels sont les enjeux dans ce pays nordique qui fait plutôt figure de bon élève dans l'Union européenne? Est-ce que là-bas aussi, l'extrême droite monte?
2: Oui, alors après l'élection régionale allemande dimanche dernier qui nous a bien occupés. Place à la Suède pour des élections générales ce dimanche. Effectivement, il y a là-bas aussi un enjeu avec l'extrême droite. Pour vous donner déjà un léger aperçu de la situation politique là-bas, c'est une monarchie parlementaire avec une chambre unique, le Riksdag. En ce qui concerne les tendances politiques, eh bien effectivement, l'image qu'on a généralement de la Suède est assez juste. Un pays stable, libéral, avec une économie qui se porte bien. En revanche, sur l'esprit d'ouverture aux étrangers et sur les valeurs sociétales, disons, c'est un pays qui connaît des changements. On voit une préoccupation de plus en plus grande par rapport aux enjeux de sécurité et de migration. Et ça, c'est notamment en raison de l'influence grandissante de l'extrême droite, comme dans beaucoup de pays.
1: Et alors, elle se situe où exactement, Léa, l'extrême droite en Suède?
2: Eh bien, très proche du pouvoir, en fait. Actuellement, le Premier ministre, c'est Ulf Kristersson. Il est issu du Parti des Modérés. C'est un parti affilié au Parlement européen, au groupe PPE, donc de la droite. Mais il dirige une coalition avec trois autres partis, les libéraux, les chrétiens-démocrates, mais aussi et surtout les démocrates de Suède. Et ces derniers ont un nom un peu trompeur, puisqu'ils sont en fait un parti d'extrême droite, les démocrates de Suède. Au Parlement européen, ils siègent avec les conservateurs et réformistes, aux côtés de Marion Maréchal, par exemple. Alors, les démocrates de Suède ont signé un accord pour soutenir le gouvernement suédois. Ils n'ont pas de ministre, toutefois. Mais ça, ça pourrait changer après les élections de dimanche, car Ulf Kristersson, le Premier ministre, a dit clairement qu'il pourrait faire une place à part entière aux démocrates de Suède dans son potentiel prochain gouvernement. Il fait donc un gros appel du pied aux électeurs de l'extrême droite. Il espère en fait clairement renouveler son mandat de Premier ministre.
1: Arrêtons-nous un instant peut-être, Léa, sur le gouvernement actuel. Le parti d'extrême droite, vous le disiez, n'en fait pas partie, mais il le soutient. Concrètement, qu'est-ce qu'il obtient en échange de ce soutien? Est-ce qu'il a aujourd'hui une véritable influence sur la politique du gouvernement?
2: Oui, de façon très claire. On le voit, depuis 2022, la Suède a durci sa politique migratoire. Elle a fortement augmenté le nombre de déportations de personnes immigrées chaque année. Elle refuse aussi beaucoup plus de demandes d'asile. Et le vent d'extrême droite se fait aussi ressentir sur d'autres sujets. C'est flagrant sur les politiques vertes. Auparavant, la Suède était réputée pour être à l'avant-garde dans la transition. Mais c'est une tendance à la baisse depuis 2022.
1: Et on observe notamment un tournant sur le nucléaire.
2: Absolument. La Suède a décidé de relancer la filière nucléaire après l'avoir pas abandonné, mais presque. Mm-hmm. Et ça faisait clairement partie de l'accord de coalition avec l'extrême droite, signé en 2022. Par exemple, le gouvernement a changé son objectif d'avoir une énergie 100% renouvelable d'ici 2040. Désormais, on parle de 100% d'énergie exempt de combustibles fossiles, pour inclure donc le nucléaire. Mm-hmm. Donc après, il ne faut pas oublier qu'il y a d'autres facteurs qui expliquent la baisse de soutien aux filières vertes, le besoin notamment de réorienter des fonds vers la défense, typiquement. Ça va même au-delà de la question budgétaire. Je vous donne un exemple que je trouve très intéressant. La Suède a rejeté ces dernières années des projets d'éoliennes offshore en mer Baltique parce que celles-ci pouvaient gêner la détection de missiles balistiques. En tout cas, c'est la raison donnée par les autorités.
1: Et on le sait, Léa, la Suède fait effectivement partie des pays particulièrement exposés à la menace russe et elle s'y prépare de plus en plus. Mais pour finir, revenons aux élections de dimanche. Que nous disent les projections et à quoi peut-on s'attendre ?
2: Les sondages sont serrés. Il y a deux coalitions qui sont au coude à coude, en fait. D'un côté, une coalition de gauche menée par les sociaux-démocrates, les socialistes donc, et ils sont talonnés par la coalition actuelle avec la droite, les libéraux et l'extrême droite. Sauf que cette fois, je le disais en introduction, le Premier ministre actuel a annoncé qu'il était prêt à former un gouvernement avec des membres de l'extrême droite. Il s'est déjà félicité de la coopération avec eux ces dernières années et il a promis de resserrer les liens et de leur donner des ministères. Cette élection, c'est donc un test pour la Suède. Si le nombre d'électeurs augmente pour la droite et l'extrême droite par rapport au scrutin précédent, il faudra en tirer des conclusions très claires. Les Suédois veulent une politique encore plus à droite.
1: Merci Léa, c'était le journal européen de Léa Marchal, disponible en replay dans quelques minutes sur toutes les plateformes d'écoute. À 8h20, avec notre partenaire Toute l'Europe, nous nous projetterons déjà vers l'un des grands rendez-vous politiques de la rentrée, le discours sur l'état de l'Union, qui aura lieu la semaine prochaine. Vous apprendrez notamment quelques anecdotes. Mais d'abord, place à la seconde séquence de cette émission, une interview que nous avons préenregistrée il y a quelques jours. Merci d'écouter la matinale d'Europod. C'est l'heure de l'interview européenne. Deux fois par mois, cette interview est menée par Catherine Rey, créatrice du podcast À quoi tu sers, le podcast des métiers de l'Europe et ancienne porte-parole de la Commission européenne. Bonjour Catherine.
3: Bonjour Antoine.
1: À chacun de vos rendez-vous, vous nous entraînez avec votre invité dans les coulisses de l'Union européenne. Aujourd'hui, vous recevez François-Xavier Priolo.
3: François-Xavier Priolo, bonjour.
4: Bonjour.
3: Alors vous êtes maire de Louviers, vice-président de la région Normandie et membre du comité des régions où vous siégez dans le groupe Renew. Alors vous avez d'abord milité dans des mouvements pro-européens dans vos jeunes années et puis vous en avez fait votre métier. Vous êtes administrateur à l'Assemblée nationale, où vous travaillez toujours, et vous avez notamment travaillé au sein de la Commission pour les affaires européennes, puis pour les affaires étrangères, et vous avez rédigé plusieurs rapports sur les questions européennes. Vous avez notamment participé aux travaux de la Convention pour l'avenir de l'Union en 2003, où vous avez côtoyé son président, Valéry Giscard d'Estaing, mais aussi des élus comme Alain Lamassoure ou Jean-Louis Bourlange, et ça vous a d'ailleurs amené à rédiger, avec l'un de vos collègues, un ouvrage assez pointu sur le traité de Lisbonne, commenté article par article. Et puis, en 2014, vous décidez de ne plus vous cantonner au Cénacle parisien et de vous frotter à la pratique de l'Europe, mais aussi du local, pas à Paris, mais dans la région normande. Vous devenez maire de Louviers, une commune de 18 000 habitants qui est située dans l'Eure, dont vous venez d'être réélu pour la troisième fois lors des dernières élections municipales de 2026. Alors, vous avez décidé de faire de votre région d'élection le laboratoire d'initiative pour parler d'Europe à ces Français de la France périurbaine, rurale, qui se sentent sans doute bien loin des arcanes bruxelloises, vous allez nous raconter. Et donc, plus que de coulisses, moi j'ai envie que vous nous emmeniez sur le terrain, que vous nous fassiez vivre une sorte de vie ma vie d'élu local, spécialiste des questions européennes. Donc François-Xavier Priolo, vous avez milité pour l'Europe, vous avez écrit sur l'Europe, et maintenant vous devez la vendre sur le marché de Louviers. Alors, est-ce que c'est le même métier et est-ce que c'est la même Europe dont on parle ?
4: Alors c'est vrai qu'on passe de la théorie à la pratique. Je dirais pas qu'on vend l'Europe, elle est pas à vendre, elle est pas vendue. En revanche, il faut la partager. Il faut partager ce sentiment européen. Il faut partager en fait cette réalité qui est qu'il n'y a pas d'un côté son pays, de l'autre l'Europe, que tout ça est imbriqué surtout dans le monde d'aujourd'hui. Et c'est ça le défi. C'est pas de la vendre, mais c'est de faire en en sorte que chacune et chacun se sente concerné, des plus hautes sphères de l'État, mais aussi sur le marché de Louviers le samedi matin.
3: Et est-ce que ça marche? Par exemple, à Louviers, il y a le bus entre Louviers et Val-de-Reuil qui est cofinancé par l'Europe. Combien de passagers le savent quand ils montent dedans? Est-ce que finalement ils doivent le savoir?
4: Non, je crois que personne ne le sait, mais c'est pas ça le sujet. Le sujet, c'est de faire des choses, c'est d'avancer. Et il est clair que quand on est un élu local, on va chercher tous les financements possibles, surtout aujourd'hui dans une période où l'argent public est assez rare. Et alors, ça devient une fierté, en fait, quand votre maire a réussi à aller chercher des financements européens, c'est que le projet doit être sacrément bien si on a, en plus, des financements européens.
3: Mais donc, ils le savent.
4: Non, ils le savent globalement. Ils savent qu'ils ont un maire qui, à la fois à la région, est vice-président chargé des financements européens, de l'Europe et de l'international. La région Normandie, elle a sur la période pluriannuelle à peu près 1 milliard d'euros de fonds européens. Je suis un peu l'homme qui valait 1 milliard, si vous voulez. et à l'échelle communale, on bénéficie notamment de ces fonds européens. Et donc, ils savent que leur maire, il va aller chercher toutes les opportunités. Et ils se disent, avec l'Europe, ça ouvre le champ des possibles pour notre commune et on est en capacité de pouvoir en bénéficier. D'accord. C'est pas fait uniquement pour les autres. Nous aussi, on peut en bénéficier.
3: Et donc, vous leur en parlez, est-ce que vous pensez que ça a joué un rôle dans votre réélection, par exemple, ce mandat européen, cette dimension européenne?
4: Non, je pense que ça n'a joué absolument aucun rôle, mais ça fait partie. On a chacun nos moteurs dans l'engagement. Moi, il y en a deux depuis toujours. C'est un peu le fil directeur, la jeunesse et l'Europe. Mm-hmm. Et en fait, il faut l'assumer, il ne faut pas s'excuser. Et en réalité, quand on dit les choses, quand on les raconte, on les explique, il n'y a aucun problème. Souvent, d'autres élus me disent, oulala, ne parle surtout pas d'Europe, ça ne va pas être bon. En fait, on parle des sujets dont on a envie de parler. On essaye justement de les faire partager, d'emmener ses habitants sur justement une vision des choses. Vous savez, quand il y a eu le déclenchement de la guerre en Ukraine, on a accueilli, comme beaucoup de villes de France et d'autres pays européens, beaucoup d'Ukrainiens.
3: D'accord.
4: Et ben là, pour la première fois, on en a parlé de l'Europe parce qu'on sentait notre destin commun. Et donc, c'est par ces réalités très concrètes, souvent dans l'urgence, souvent dans des situations un peu dramatiques, qu'on prend la conscience de notre identité, notre appartenance à l'Europe.
3: Et les gens étaient plutôt d'accord. Ils comprenaient que ça les concernait aussi, que cette guerre en Ukraine n'était pas seulement loin, qu'elle concernait aussi les Européens.
4: Évidemment qu'ils le comprenaient. Et ouais. Malheureusement, plus le temps passe, plus tout ça s'éloigne. Et ça devient compliqué. Et le rôle des élus aussi, surtout quand on a un lien avec une institution européenne, en ce qui me concerne le comité des régions de l'Union européenne, c'est justement de garder ce lien entre l'échelon européen et l'échelon local. Et on va le faire dans quelques jours à Louviers. Je présenterai au conseil municipal du 21 septembre une grande campagne d'information et de sensibilisation en soutien aux otages civils ukrainiens. Et là aussi, c'est un moyen pour que la population sente les enjeux de ce qui est en train de se passer en ce moment en Europe.
3: Mais et quand vous faites des marchés, des permanences, est-ce qu'on vous en parle spontanément de l'Europe ou d'une dimension européenne? Et si oui, qu'est-ce qu'on vous dit? C'est quoi qui revient?
4: Écoutez, ça fait un peu plus de 12 ans que je suis maire, je crois qu'on m'en a jamais parlé.
3: Okay.
4: C'est pas la préoccupation directe. Les gens, ils viennent vous voir, ils vous parlent de leurs problèmes de logement, de leurs problèmes de voisinage, d'une aide pour créer son entreprise. Et l'Europe, quand ça va bien, ils en parlent pas. Les gens parlent des choses quand ça va pas. Mmh. Ça pourrait être aussi une bonne nouvelle qu'ils ne parlent pas de l'Europe. Mais en revanche, vous voyez, quand il y a eu le Brexit, on a un jumelage avec une ville en Angleterre. Ah bah ça, c'est compliqué. Ils m'en ont parlé pour que je leur fasse faire un passeport parce qu'ils avaient complètement oublié qu'ils avaient besoin d'un passeport pour aller dans la ville jumelle. Donc là, ils se sont rendus compte que c'était
3: que
4: peut-être bien la liberté de circulation avant. Et là, très concrètement, le Brexit, ça a un impact concret sur mon programme personnel quand je vais me déplacer en Angleterre, parce qu'en Normandie, on a des liens assez important avec l'Angleterre, qu'on a conquis il y a très longtemps.
3: Et est-ce qu'il y a des idées reçues sur l'Europe que vous devez corriger souvent?
4: Il y en a une, pour moi, qui est toujours ce sentiment que tout se décide en Europe sans nous. Alors que c'est pas vrai.
3: D'accord.
4: Et on doit souvent expliquer que non, le processus de décision en Europe, les États, les représentants de la France au Parlement européen font partie du processus de décision. C'est pas quelque chose qui est hors sol, qui serait décidé sans nous. Et il y a cette idée reçue aussi que l'Europe, ce serait la France en grand, alors que non. L'Europe, Jacques Delors l'avait bien défini, comme un OPNI, un objet politique non identifié. Et ben, c'est pas les États-Unis d'Amérique, c'est pas la France, c'est quelque chose qui est complètement hybride et qui va continuer à le rester parce que c'est pas un État fédéral et c'est pas non plus quelque chose que l'on connaît en France parce que on parle plein de langues, c'est la richesse de l'Europe et donc on n'a pas de vie politique européenne comme on a une vie politique nationale ou locale.
3: Mais est-ce que vous pensez que c'est important qu'on comprenne exactement comment ça se passe parce que vous êtes dans une région, est-ce que les gens comprennent vraiment comment fonctionne leur région? On parle beaucoup de faire de la pédagogie sur l'Europe, mais finalement est-ce que c'est ce qui compte?
4: Oui, on demande toujours à l'Europe de faire beaucoup plus que ce qu'on demande aux politiques nationales ou aux politiques locales. Moi, j'ai jamais vu qu'on demandait aux Français de connaître par cœur la fameuse LOLF sur la loi de finances et sur toutes les procédures aussi sur le financement de la sécurité sociale. L'enjeu, c'est la vision politique, c'est le charisme, c'est l'incarnation, c'est le projet politique, c'est le leadership. Et on sait très bien que la difficulté qu'on a dans notre processus de construction européenne, c'est qu'il y a cette tension entre les États d'un côté qui veulent pas lâcher leurs prérogatives et puis l'Union européenne qu'on accuse d'être faible, d'être impuissante, alors qu'elle a les compétences que les États veulent bien leur donner. Et c'est ça une forme d'hypocrisie qu'il faudra à un moment accepter de trancher, parce que les citoyens, ils le disent très clairement depuis très longtemps, ce qu'ils veulent. Ils veulent plus d'Europe là où il n'y en a pas assez aujourd'hui, et moins d'Europe là où ils considèrent qu'il y en a trop.
3: Ah oui. Et donc, puisque vous parlez de l'hypocrisie des États, on sait aussi que l'Europe finance beaucoup, beaucoup d'infrastructures en région, donne beaucoup d'aides. Est-ce que vous le dites lorsque vous inaugurez quelque chose, quand vous coupez un ruban, ou est-ce que vous jouez un peu ce jeu de pas mal d'élus qui se donnent des bonnes nouvelles?
4: Non, en fait, quand vous inaugurez un équipement, vous avez la liste de tous les partenaires financiers, donc vous avez en général autant de discours. Alors, il n'y a pas de discours du représentant de l'Europe, même si moi, comme membre du comité des régions, j'ai signalé au préfet de mon département que j'existais comme comité des régions, parce que c'est pas du tout dans les radars. À la limite, un peu les députés européens et encore. Mais alors, le comité des régions, ils le savent pas. Mais il se trouve que les fonds européens en France, ils sont gérés en grande partie par les régions. Et donc moi, comme vice-président de la région en charge de l'Europe et de l'international, c'est au titre de mon intervention comme conseiller régional que je parle souvent de l'Europe. Et puis on le fait avec quelque chose qu'on a inventé, qui est les étoiles de l'Europe en Normandie, non pas seulement pour parler de finances, mais pour parler de la fierté de ce qu'on fait grâce au financement européen. Et il faut pas non plus tomber dans le registre du tiroir caisse. L'Europe, elle est pas là juste pour financer. C'est pas le I want my money back de Margaret Thatcher. Moi, je considère qu'en Normandie, à la fois l'Europe nous donne beaucoup, mais on donne aussi beaucoup à l'Europe, nous les Normands, par notre politique énergétique, par notre décarbonation, par notre politique agricole. Et donc, c'est vraiment cette réciprocité qui est importante. C'est pas juste dans un sens, allons prendre l'argent de l'Europe. Nous aussi, on apporte, les Normands, quelque chose à l'Europe par nos talents, notre innovation, notre savoir-faire, la recherche, bref, un grand nombre de sujets.
3: Et ces étoiles de l'Europe, par exemple, elles ont été remises à qui, à quoi?
4: Elles ont été remises à des chercheurs, elles ont été remises à des associations. Il y a eu notamment la création de la Maison des Femmes pour venir en aide aux femmes victimes de violences sexuelles. Donc ici, parfois, c'est des tout petits montants. Dans la ruralité, parfois, c'est des très gros montants pour des projets de recherche majeurs. On travaille sur le trait de côte lié aux conséquences du changement climatique. Donc on a toute une diversité de projets. Et c'est ça qui est intéressant, c'est de montrer à la population que l'Europe, en fait, elle intervient dans tous les domaines de la vie quotidienne, mais aussi de la vie des entreprises, mais au bon niveau. Elle n'est pas là pour financer une salle des fêtes, elle est là pour financer des grandes transitions qui nous permettent aujourd'hui d'être plus performants, de peser dans les affaires du monde, et puis surtout de prendre un temps d'avance, parce qu'il y a aussi une conscience, une responsabilité, des valeurs sur un certain nombre de sujets où l'Europe est en pointe et doit le rester.
3: D'accord, et vous sentez que ça fait quelque chose sur le sentiment européen, sur l'importance de l'Europe pour vos électeurs,
4: Ça se décrète pas, c'est quelque chose de longue haleine, ça, il faut faire preuve de responsabilité, mais je crois qu'aujourd'hui, il faut qu'on développe la fierté d'appartenance à l'Europe, et ce sentiment d'appartenance, c'est pour moi ce qui est le plus important.
3: François-Xavier Prilot, merci beaucoup, et puis bonne journée.
4: Merci.
1: Merci à vous, Catherine Rey, à dans 15 jours pour une nouvelle interview dans les coulisses de l'Union européenne. Si vous avez apprécié cette séquence, vous la retrouverez en replay dans quelques instants sur toutes les plateformes d'écoute. Elle sera également rediffusée dans le podcast de Catherine, À quoi tu sers. Le lien est disponible dans la description de cet épisode. Restez avec nous dans un instant. Troisième et dernière séquence de la matinale, Affaires européennes. Nous nous projetterons avec notre partenaire Toute l'Europe vers l'un des grands rendez-vous politiques de la rentrée, le discours sur l'état de l'Union. Ce sera juste après cette annonce.
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1: Merci d'écouter la matinale d'Europod, c'est l'heure d'affaires européennes. Mercredi prochain, à Strasbourg, Ursula von der Leyen aura toute l'Europe politique face à elle. La présidente de la Commission européenne prononcera devant les eurodéputés son traditionnel discours sur l'état de l'Union. C'est l'un des grands rendez-vous de la rentrée européenne. Mais à quoi sert vraiment ce discours et pourquoi est-il autant scruté? Pour nous l'expliquer, j'accueille Valentin Ledroit, journaliste pour toute l'Europe. Bonjour Valentin.
9: Bonjour Antoine.
1: Chaque semaine, la rédaction de toute l'Europe, partenaire de la matinale d'Europod, nous aide à décrypter l'actualité européenne. Alors Valentin, ce discours sur l'état de l'Union nous fait forcément penser aux États-Unis, où le président s'adresse chaque année au Congrès. Est-ce que l'Union européenne a tout simplement repris le modèle américain ?
9: Alors tout à fait, c'est bien sa principale inspiration. L'Union européenne a repris le modèle américain, mais en l'adaptant un peu. Aux États-Unis, cette pratique est inscrite dans la Constitution. La tradition remonte à 1790 avec George Washington et sa forme moderne, celle qu'on connaît aujourd'hui, apparaît en 1913. Du côté de l'Union européenne, le discours sur l'état de l'Union est bien plus récent. Il apparaît en 2010 sous la présidence de José Manuel Barroso. Officiellement, l'objectif est de renforcer la responsabilité politique de la Commission devant les députés. Mais l'idée, c'est aussi de rendre l'Union plus visible, plus incarnée avec un grand rendez-vous politique commun autour du président de la Commission.
1: Et mercredi prochain, Valentin, c'est donc Ursula von der Leyen qui sera au centre de ce grand rendez-vous politique. Concrètement, comment va se dérouler la matinée ?
9: Alors d'abord, Ursula von der Leyen s'adresse aux députés européens. Son discours dure généralement autour d'une heure, parfois un peu plus. Ça avait par exemple été le cas l'an passé, environ une heure et quart. Dans ce discours, elle va regarder dans le rétroviseur qu'a fait la Commission au cours des derniers mois, quels projets ont avancé, quelles crises a-t-elle dû gérer. Puis Ursula von der Leyen se tourne vers l'année qui vient. Quelles sont les priorités de la Commission? Quel texte veut-elle proposer? Sur quel dossier veut-elle accélérer? Elle fait donc le bilan de l'année écoulée et fixe le cap pour les mois suivants.
1: Ça, c'est la première partie, mais que va-t-il se passer ensuite?
9: Alors une fois le discours terminé, un débat s'engage avec le Parlement. Les représentants des différents groupes politiques prennent la parole. Ils réagissent, critiquent certaines orientations, demandent des précisions, réclament de nouvelles mesures. Ursula von der Leyen leur répond ensuite. Il faut donc les deux temps ensemble. D'abord le discours, très préparé. La Commission choisit méticuleusement ses messages et ses annonces. Ensuite vient le débat, plus politique et parfois plus animé.
1: Sur le papier, Valentin, l'exercice paraît tout de même très codifié, voire convenu. Est-ce que certains discours ont malgré tout réussi à marquer les esprits ?
9: Alors oui, car ils reflètent leurs époques. Certains ont été marqués par une crise ou un grand débat du moment. Les premiers discours de José Manuel Barroso, par exemple, ont été dominés par la crise de la zone euro, les difficultés de la Grèce. En 2012, alors que l'avenir même de l'euro est en question, il appelle à construire une fédération d'États-nations, une formule qui provoque immédiatement de vives réactions dans l'hémicycle.
1: Et il y a aussi parfois des tensions dans la salle, hein.
9: Exactement. En 2015, en pleine crise des réfugiés, Jean-Claude Juncker est interrompu par des députés britanniques. Il leur répond sèchement avant de reprendre son discours. Il y défend notamment la relocalisation de 160 000 demandeurs d'asile entre les États membres. L'année suivante, il prend la parole quelques semaines après le choc du référendum britannique sur le Brexit. Le ton est alors très différent. Il n'hésite pas à parler de crise existentielle et de division inédite au sein de l'Union. Sans doute le discours le plus pessimiste de son mandat.
1: Et Ursula von der Leyen est donc la troisième présidente de la Commission à se prêter à l'exercice. Pour elle, c'est désormais un rendez-vous bien installé, hein ?
9: Exactement, le 16 septembre prochain, l'Allemande prononcera son 6e discours sur l'état de l'Union, le 2e de son second mandat à la tête de la Commission. Et comme pour ses prédécesseurs, certains de ses rendez-vous ont été marqués par l'actualité. Son premier discours en 2020 avait d'ailleurs été très particulier. Pandémie oblige, il s'était tenu à Bruxelles et non à Strasbourg. Et Ursula von der Leyen avait parlé devant un hémicycle clairsemé avec des députés masqués. Elle y avait notamment défendu l'idée d'une Europe de la santé.
1: Mais son discours le plus marquant reste sans doute celui de 2022.
9: Exactement, après l'invasion de l'Ukraine en septembre, Ursula von der Leyen arrive alors habillée aux couleurs de l'Ukraine. À ses côtés, Olena Zelenska, l'épouse du président ukrainien. Et elle affirme alors « Poutine échouera et l'Europe l'emportera ». Et enfin, lors de son dernier discours en 2025, Ursula von der Leyen a insisté sur la nécessité d'une Europe plus unie, plus indépendante, face aux guerres, aux tensions commerciales et aux difficultés économiques. Ce discours était particulièrement attendu car quelques semaines plus tôt, Ursula von der Leyen avait conclu avec Donald Trump un accord sur les droits de douane qui lui avait valu de vives critiques, notamment au Parlement européen. Donc on le voit, ce rendez-vous n'est pas complètement figé, mais sa structure reste la même. Mais le contenu dépend largement du contexte européen du moment.
1: Mmh. Et justement, au vu du contexte européen actuel, Valentin, qu'est-ce qu'il faudra particulièrement surveiller dans le discours d'Ursula von der Leyen mercredi prochain ?
9: Alors, on peut garder quatre choses en tête. D'abord, le bilan. Quel résultat Ursula von der Leyen choisira-t-elle de mettre en avant ? À l'inverse, de quel sujet parlera-t-elle moins que les années précédentes ? Ensuite, les priorités. Quel dossier va-t-elle mettre en avant pour les prochains mois ? Troisième chose à regarder, le degré de précision. Une grande déclaration d'intention, ce n'est pas la même chose qu'une annonce avec un calendrier, un budget ou un texte à la clé. Et ensuite, il faudra écouter les réactions des députés. Ces réactions donneront une idée de l'accueil réservé aux annonces. On verra lesquelles peuvent trouver une majorité et lesquelles risquent, au contraire, de bloquer. Car ce discours ne fait que fixer un cap politique et certaines annonces devront ensuite devenir de véritables propositions législatives. C'est là que les négociations commenceront vraiment avec les eurodéputés et les États membres.
1: Et a-t-on déjà des pistes sur les éventuelles annonces qui pourraient être faites par Ursula von der Leyen ?
9: Alors, difficile de connaître les annonces précises. On peut déjà deviner les grands thèmes qui seront abordés par Ursula von der Leyen, la guerre en Ukraine, les tensions au Moyen-Orient et plus largement la sécurité de l'Europe, mais aussi le coût de l'énergie, la compétitivité et les relations commerciales. Elle devrait aussi parler des conséquences des événements climatiques de l'été, la sécheresse, les incendies et leurs effets sur l'agriculture. En revanche, pour les annonces précises, prudence, le discours est généralement préparé dans un cercle très restreint et son contenu reste secret jusqu'au dernier moment. En 2025 encore, à la veille du discours, on connaissait les grands axes, mais presque rien des mesures concrètes. Et certaines décisions peuvent encore être ajoutées au tout dernier moment. Donc à ce stade, on peut anticiper les grands sujets abordés. On peut anticiper les grands sujets abordés, beaucoup moins les annonces précises.
1: Pour terminer, quelle portée a vraiment ce discours ? Ursula von der Leyen fixe un cap, mais elle ne peut pas vraiment décider seule de sa mise en œuvre.
9: Exactement. Si on devait résumer, on pourrait dire que c'est à la fois un bulletin de rentrée, un grand oral et une feuille de route. Ursula von der Leyen viendra dire où en est, selon elle, l'Union européenne et dans quelle direction elle veut aller. Mais la suite dépendra du Parlement européen, des États membres et de leur capacité à se mettre d'accord. Donc le discours donne le ton. Ensuite, le débat et les négociations diront si ce cap peut vraiment se transformer en politique européenne.
1: Merci Valentin pour toutes ces précisions sur le discours de l'État de l'Union. Rendez-vous donc mercredi 16 septembre à partir de 9h pour ce discours sur l'État de l'Union d'Ursula von der Leyen. Rendez-vous également sur le site de Toute l'Europe partenaire de la matinale d'Europod, www.touteleurope.eu pour écouter cette séquence mais également la matinale dans son intégralité. Voilà, c'est la fin de cette émission et avec elle de cette toute première semaine de la matinale d'Europod. Merci infiniment de nous avoir suivis tout au long de la semaine. Lundi, nous reviendrons sur les résultats de l'élection en Suède. Nous recevrons également Guillaume Duval pour parler des relations entre Israël et l'Union européenne. 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Merci encore de nous avoir accompagnés pour cette première semaine. Bonne journée, excellent week-end et à lundi.

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3: 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Bonjour Quentin Dickinson.
4: Laurence Aubron, bonjour et bonjour à tous et à toutes.
3: Cette semaine, Quentin, vous entendez revenir sur les conséquences de la percée spectaculaire de l'AFD, ce parti allemand de la droite dure, aux élections régionales de l'État fédéré de la Saxe-Anhalt.
4: D'abord un rapide rappel. Un peu plus d'1 700 000 électeurs étaient appelés aux urnes. À 77,8%, le taux de participation était plus élevé de plus de 17% par rapport aux élections précédentes. 15 listes étaient en présence, dont 7 ont obtenu au moins un siège. L'AFD remporte le plus grand nombre de suffrages, mais échoue à atteindre la majorité absolue. Les sociaux-démocrates de la SPD, les Verts et surtout la gauche dure, le BSW, progressent également. Les démocrates chrétiens de la CDU, parti du chancelier fédéral Friedrich Merz, sont les grands perdants, tout comme les libéraux de la FDP et l'extrême gauche. La CDU, la SPD, les Verts et l'extrême gauche ont décliné l'invitation du chef de file de l'AFD à venir discuter d'une éventuelle collaboration. En revanche, le BSW y a répondu positivement en insistant vouloir s'accorder avec l'AFD sur les questions de l'approvisionnement énergétique, de l'enseignement et du retour à la paix en Europe.
3: Quelle pourrait être l'issue de cette tractation ?
4: Eh bien, si un accord intervenait dans les prochains jours entre l'AFD et le BSW, une coalition pourrait gouverner la Saxe-Anhalt, mais une coalition bien étrange en vérité, car elle réunirait des factions ouvertement pro-russes et d'autres très admiratrices de Donald Trump. En somme, une parfaite machine de guerre contre l'Union européenne.
3: Et selon vous, Quentin Dickinson, est-ce actuellement le scénario le plus vraisemblable ?
4: En tout cas, ce n'est pas la seule issue possible. Ulrich Siegmund, chef de l'AFD en Saxe-Anhalt, aspirait à gouverner seul cet État et ne manifeste que peu d'enthousiasme à l'idée de partager le pouvoir avec le BSW, un petit parti qui ne manquerait pas de lui rappeler avec régularité les égards qui lui seraient dus. D'où la tentation de l'AFD de former un gouvernement minoritaire et de démissionner aussitôt afin de provoquer de nouvelles élections. Évidemment, c'est un pari particulièrement risqué. Ce nouveau scrutin peut produire à peu de choses près le même résultat que son prédécesseur, ou alors, de façon désastreuse pour l'AFD, faire reculer pour celle-ci le soutien des électeurs lors de prochaines élections régionales en Thuringe, dans le Brandebourg ou dans le Mecklembourg en Poméranie. Donc, à l'heure où nous parlons, les jeux ne sont pas faits.
3: Alors tout de même, Quentin, les partis extrémistes paraissent de façon croissante tenir le haut du pavé en Allemagne, en France et pratiquement partout en Europe. Est-ce que l'Union européenne est à terme menacée ?
4: En tout cas, l'évolution des électeurs vers les extrêmes est un fait. Mais au jour d'aujourd'hui, cette tendance est bien plus inquiétante pour l'Allemagne que pour l'UE.
3: Pourquoi ?
4: Parce que, même s'il se veut une alternative pour l'Allemagne, non pour toute l'Allemagne, l'AFD est un parti né dans l'Est du pays et où il trouve l'essentiel de son soutien. En revanche, dans l'Ouest du pays, par exemple en Bavière, pourtant très conservatrice, sa présence reste négligeable. À grands traits, les raisons du succès de l'AFD dans les 5 régions héritées de l'Allemagne de l'Est sont multiples. Chez les gens âgés, la nostalgie idéalisée d'une société communiste, stable et sans surprise, où chacun avait un travail et un logement décent. Chez les jeunes, une rébellion contre le mépris supposé de ceux de l'Ouest à leur égard, auquel s'ajoute un marché de l'emploi plus contraint que dans les régions occidentales, et cela en dépit des milliards d'euros consacrés depuis la réunification il y a plus de 30 ans au redéveloppement économique dans l'Est de la République fédérale. Pour celle-ci, existe désormais le risque majeur de la résurrection de fait de deux Allemagnes, l'une dominée par des partis pro-russes et l'autre gérée par les partis plutôt centristes actuels, et la capitale, Berlin, réduite à la condition d'un arbitre impuissant d'un insoluble conflit de société. Mais dit-on, le pire n'est pas toujours certain.
3: Merci beaucoup, Quentin Dickinson.
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4: L'école française d'Extrême-Orient, fondée en 1900 à Saïgon, a pour mission la recherche interdisciplinaire sur les civilisations asiatiques, de l'Inde au Japon. Le centre EFEO, l'école française d'Extrême-Orient de Siem Reap, est depuis plus d'un siècle un acteur essentiel dans le programme de restauration des monuments angkoriens. Créé en 1907, l'EFEO se voit confier l'inventaire de la préservation du site d'Angkor. Dans mes pérégrinations voyageuses, je me suis rendu à l'école française d'Extrême-Orient pour comprendre l'histoire et le fonctionnement de ce lieu. Dans ma quête, j'ai rencontré Éric Bourdonneau. Éric est chercheur et maître de conférences. Aujourd'hui, il est le responsable de l'EFEO. Éric m'a accueilli sur la terrasse en teck du bâtiment pour nous présenter son travail et sa mission au Cambodge.
5: Alors, je suis le responsable du centre de Siem Reap de l'école française Extrême-Orient, responsable seulement depuis quelques mois. Alors, l'école française Extrême-Orient, ce n'est pas vraiment une école, c'est un institut de recherche qui a des centres implantés dans toute l'Asie. Et notre domaine de recherche, c'est les civilisations asiatiques plutôt classiques. On s'intéresse aussi au monde contemporain, mais l'essentiel de notre activité porte sur la compréhension, la connaissance de l'histoire des civilisations anciennes, des sociétés de l'Asie. Et donc il y a 17 centres de l'EFEO implantés dans tout l'Extrême-Orient, de l'Inde au Japon, et en passant donc notamment par le Cambodge. On a des bureaux également à Phnom Penh, mais le gros centre de l'EFEO au Cambodge, c'est à Siem Reap, et l'essentiel de notre activité, puisqu'on est ici dans la proximité immédiate du site d'Angkor, c'est bien sûr la recherche historique et la recherche archéologique sur le Cambodge ancien, et en particulier sur l'histoire du site d'Angkor.
4: L'EFEO, donc l'école française d'Extrême-Orient. Quelle est l'historique? À partir de quel moment ça a été créé, ces écoles françaises d'Extrême-Orient? Est-ce qu'on peut revenir un petit peu en arrière, savoir qui est le fondateur et dans quel pays ces instituts de recherche ont commencé à s'implanter?
5: Alors l'EFEO, c'est un institut de recherche qui est déjà assez vénérable, dans le sens qu'il existe depuis plus d'un siècle. Elle a été fondée à toute fin du 19e siècle. C'était à l'origine la mission archéologique permanente dans l'ex-Indochine, donc en 1898, et elle prend le nom véritablement d'EFEO quelques années plus tard, qui avait comme vocation, dès les tout débuts, de travailler sur le patrimoine monumental, archéologique de l'ancienne Indochine. Donc évidemment, c'est un institut qui a été créé à l'époque du protectorat, mais qui a continué, je dirais, son existence après la décolonisation, et qui, je crois, est un institut de recherche assez important parmi d'autres sur l'Asie. Ce qu'on peut ajouter, c'est que c'est un institut qui a été aussi fondé sur le modèle des autres écoles françaises à l'étranger, donc l'école française de Rome, l'école française d'Athènes, la Casa Velázquez à Madrid, et puis on peut encore citer, puisqu'elle est un peu plus ancienne que l'EFEO aussi, l'Institut français d'archéologie orientale, qui a une implantation au Caire et à Damas. Évidemment, à Damas, aujourd'hui, c'est plus compliqué. Donc en fait, c'est un modèle d'institution dont la spécificité est d'avoir une implantation permanente à l'étranger, sur nos terrains, par opposition à d'autres instituts de recherche pour les chercheurs qui travaillent à l'étranger, travaillent dans le cadre de missions. Alors nous, également, on travaille également dans le cadre de missions relativement plus ou moins ponctuelles, mais on a aussi cette possibilité-là d'être affecté à l'étranger pour une durée qui s'étire sur, en principe, plusieurs années. Donc c'est la grande spécificité, je dirais, de l'EFEO, c'est les cultures, entre guillemets, les sociétés classiques, anciennes, et le fait d'avoir des centres implantés à l'étranger. Alors, notre ministère de tutelle, c'est le ministère de l'enseignement supérieur et de la recherche. Chacun de mes collègues et moi-même, on appartenons au corps des maîtres de conférences et des directeurs d'études. Donc, nous sommes des enseignants-chercheurs, comme sont également les enseignants-chercheurs de l'université, ou de l'école des chartes, ou de l'école pratique d'hautes études, ou l'école des hautes études en sciences sociales, donc toutes ces institutions de recherche et d'enseignement supérieur. Et il est vrai qu'on a des liens, évidemment, privilégiés aussi, et des financements qui viennent du ministère des Affaires étrangères, et notamment de la commission des fouilles au sein du ministère des Affaires étrangères, qui est une commission qui finance un certain nombre de missions archéologiques à l'étranger. On a, je dirais, ce qui aussi une petite spécificité également, notre tutelle scientifique et l'Académie. Donc l'Académie française et au sein de l'Académie, donc c'est l'Académie des inscriptions et belles-lettres qui, depuis l'origine de l'FEO, assure la tutelle scientifique de nos activités.
4: Et quel est l'intérêt pour la France d'être présente ici, à Sibrip au Cambodge ?
5: Alors, lien historique, évidemment, étroit et privilégié entre la France et le Cambodge. Alors, bien sûr, à l'origine, il remonte, je dirais, à l'histoire coloniale. Comme je l'ai dit, l'activité de l'FEO, c'est bien sûr poursuivi bien au-delà du protectorat. Et c'est un institut de recherche qui fonctionne comme les autres de ce point de vue-là, qui n'est pas lié évidemment à l'histoire de la colonisation, si ce n'est dans sa genèse, mais qui avait son autonomie scientifique évidemment dès ses premiers pas. Alors, l'intérêt de la France, d'avoir des chercheurs et des centres de recherche présents à l'étranger, notamment au Cambodge, c'est de montrer que nous existons dans le même monde et que l'histoire est aussi mondiale et que pour se comprendre soi-même, il faut comprendre aussi les autres. Et donc, on pourrait évoquer l'intérêt de l'histoire comparatiste, savoir pour mieux se comprendre, il faut quand même beaucoup comprendre les autres. Et fondamentalement, la compréhension des sociétés asiatiques est quelque chose aujourd'hui d'essentiel dans la compréhension de notre monde. Alors, bien sûr, les sociétés telles qu'elles fonctionnent aujourd'hui, mais aussi telles qu'elles ont fonctionné par le passé, tout ça se tient assez bien ensemble. Voilà, c'est cette idée que la France contribue à la compréhension de l'histoire des hommes, aussi bien en Europe que hors d'Europe.
4: Éric, je m'intéressais plus à votre itinéraire personnel. Comment est-ce que vous en êtes arrivé à vous retrouver ici, à Sibrip ?
5: Il n'y a pas de réponse courte, je dirais. C'est toujours un cheminement qui se fait sur le temps plus ou moins long et avec des choix qui se font les uns après les autres. Ce que j'ai l'habitude de répondre quand on m'interroge sur ma vocation ou ce qui a décidé de ma vocation, c'est d'évoquer les collections du musée Guimet. J'ai vécu en région parisienne et donc on avait cette possibilité-là d'aller au musée des arts asiatiques à Paris et qui est un des musées au monde qui accueille la plus belle collection d'art khmer en dehors du Cambodge. Donc voilà, j'ai eu un contact assez tôt avec l'art et l'histoire du Cambodge ancien et c'est quelque chose que j'ai gardé à l'esprit et qui a resté quand j'ai dû faire des choix d'orientation. On a l'histoire ancienne plus particulièrement, et puis de manière un peu plus spécifique encore, à l'histoire des sociétés anciennes à une certaine distance du monde européen. Puis après, ce qui joue également, c'est l'accès qu'on a aux sources. Est-ce qu'on s'inscrit dans une tradition de recherche déjà existante ou pas ? Il est vrai qu'une des particularités de notre domaine de recherche, c'est qu'on a un peu tout à faire. D'une certaine manière, il y a encore cette culture de pionnier dans la recherche au Cambodge ancien, qui a ses avantages, qui a aussi ses inconvénients. C'est aussi un piège. Le fait que approcher les sites, approcher l'histoire ancienne avec un regard un peu de pionnier, c'est toujours un peu problématique parce que on est toujours entre deux états de connaissance où on est toujours un peu frustré de ne pas en savoir assez pour pouvoir vraiment produire la même connaissance des sociétés que nos collègues sur d'autres sociétés peuvent le faire. Quel est le rapport, la distance qu'on privilégie, qui nous convient entre nous et notre objet d'étude ? Si on veut travailler, par exemple, sur l'histoire du XXe siècle en France, évidemment, on a une proximité qui n'est pas la même que celle qu'on peut avoir avec d'autres sociétés, et proximité qui sera évidemment beaucoup plus réduite dans le cas de sociétés anciennes et a fortiori de sociétés d'autres continents.

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0: Donc là, on est au Cambodge, en Asie, près du lac de Tonle Sap, une des plus grandes réserves naturelles d'eau douce ici en Asie du Sud-Est, à l'EFEO, donc l'école française d'Extrême-Orient. Avec moi, Eric, et maintenant, on va essayer de donner un peu une dimension visuelle à notre émission radio. Un enfant me disait qu'il préfère la radio à la télévision parce que les images sont plus belles. Je crois que c'était assez sympa. C'est vrai qu'on va se recréer cette dimension visuelle en écoutant une émission. La qualité est souvent différente à l'écoute que quand on regarde un documentaire à la télévision. Donc j'aimerais, avec vous, Eric, qu'on aille dans les temples. Qu'est-ce que va rencontrer la personne? Qu'est-ce que va découvrir la personne qui va venir aujourd'hui au Cambodge pour aller découvrir les temples? Qu'est-ce qu'elle va voir autour d'elle?
1: Ce qu'on va découvrir, c'est le fait que c'est un site gigantesque. Encore, c'est fondamentalement un terme avec une dimension patrimoniale. Le terme d'Angkor, tel qu'on l'utilise aujourd'hui, ça désigne un parc archéologique qui s'étend sur quasiment 300 km², on peut même aller jusqu'à 400 km². Donc c'est quelque chose de gigantesque. Ce ne sont pas justement des monuments qui seraient, indépendants les uns les autres. On va découvrir un site ou même une micro-région avec des monuments qui vont être distribués à l'intérieur de cette micro-région et au sein d'une forêt. Donc encore, avant tout, c'est un paysage avec une couverture forestière non négligeable, même si elle s'est beaucoup réduite ces dernières décennies. Mais c'est avant tout ça encore. C'est d'abord un paysage avec des monuments qui datent grosso modo de l'époque de notre Moyen-Âge européen. Donc voilà, classiquement, on dit que la période angkorienne s'étend entre le 9e et le 14e siècle. Donc c'est notre Moyen-Âge. Donc un parc, un site gigantesque, des paysages. J'insiste sur le fait que c'est avant tout un paysage dans le sens où une des grandes gloires des anciens Khmers, c'est non pas seulement d'avoir érigé des monuments, mais d'avoir aménagé le paysage d'une façon tout à fait unique et qu'on ne retrouve pas ailleurs. L'histoire du Cambodge ancien, sa culture a été très influencée par la culture indienne. Mais on n'a pas en Inde cette même mise en scène du paysage. Les anciens Khmers étaient vraiment des artistes paysagiers, si on veut. Donc on va découvrir des temples, mais aussi des bassins monumentaux gigantesques. Donc ce qu'on appelle ici les barails, qui sont des bassins dont le plus grand mesure plus de 8 km de long, sur 2,5 km de large. Donc vraiment quelque chose d'assez colossal, qui, si on vient à la saison des pluies, ben on verra que ce bassin est quasiment entièrement en eau. Un bassin artificiel, fait de main d'homme. On va aussi découvrir autour des temples des douves. Ce ne sont pas les douves que nous connaissons autour des sites du Moyen-Âge et des châteaux forts médiévaux. Ce sont des douves de la même façon tracées au cordeau, avec un tracé à angle droit, qui sont extrêmement larges. Donc c'est le cas en particulier du plus fameux temple d'Angkor, donc le temple d'Angkor Wat, dont on retrouve la silhouette sur le drapeau du Cambodge, qui est lui entouré d'une douve qui va mesurer 1,2 km de long et qui fait 200 mètres de large. Donc ce sont des sites qui sont totalement pris dans un paysage et qui ont, à l'époque où ils ont été érigés, ont travaillé énormément ce paysage-là.
0: Mais le visiteur lambda qui va arriver sur ces sites, qui va voir ces temples de pierre monumentales, se pose cette question, comment l'homme a réussi à construire des monuments d'une telle importance?
1: Alors ça, oui, c'est une question dont le grand public aime bien en faire un mystère et qui n'en est pas vraiment un. Pour la simple raison qu'il faut simplement imaginer qu'il y a, je dirais tout d'abord, un effet de focalisation des ressources du royaume, en l'occurrence ici le royaume angkorien. Qu'est-ce que je veux dire par focalisation des ressources? Ça veut dire que toutes les énergies, et en particulier la main-d'œuvre d'un royaume, aura été orientée vers une seule tâche, à un moment donné, d'un règne ou même régulièrement à un moment donné de l'année. Donc, par exemple, au moment de la saison non agricole, on va demander un tribut à l'ensemble de la population pour qu'elle apporte sa main-d'œuvre sur les chantiers, les grands chantiers de construction des temples royaux. Donc, à partir du moment où on a non pas quelques centaines d'ouvriers, mais des milliers, voire des dizaines de milliers, on peut, ériger des temples monumentaux, creuser ou édifier des bassins monumentaux en quelques années. C'est à partir du moment où vous avez un pouvoir qui est en mesure de réunir une main-d'œuvre conséquente régulièrement pendant plusieurs années consécutives, sans que ça soit un peuple d'esclaves, mais c'est simplement, effectivement, ça fait partie du tribut qui est dû à l'autorité du roi. Cela ne signifie pas que les chantiers étaient rapidement terminés. Ici, comme ailleurs dans le monde ancien, dans le monde, je dirais, prémoderne, la plupart des chantiers sont restés inachevés. Mais ça tient davantage au fait justement qu'un règne allait se terminer. Ce n'est moins une question de capacité véritablement que de, voilà, encore une fois, de volonté, de la façon dont on va orienter les forces disponibles du royaume.
0: Et qu'est-ce qui s'est passé? Parce que quand on voit ces monuments, ces temples, on comprend mal qu'ils aient été abandonnés.
1: Alors, ils ont été abandonnés de façon assez progressive, d'une part. On a cette image d'Angkor comme ces royaumes qui ont connu une période d'apogée et puis qui ont, après cela, je dirais, décliné très rapidement.
0: La jungle qui a repris le dessus, voilà, on voit toutes ces images avec les racines qui sont réappropriées, les pierres et les lieux.
1: C'est l'image que l'on a aujourd'hui et qu'ont eu les premiers archéologues, architectes, explorateurs qui ont travaillé sur le Cambodge au 19e siècle. En réalité, encore une fois, l'histoire montre, et les recherches actuelles montrent beaucoup, que ce sont des choses qui se déroulent sur plusieurs siècles. Et si vraiment on veut expliquer cette image de cité abandonnée, il faut d'une part donc restituer cet abandon sur plusieurs siècles, voir que c'est un processus assez progressif. Et d'autre part, le facteur évidemment majeur, c'est que on est dans un cas d'un pays, d'une société qui a eu son centre de gravité qui s'est déplacé après le 14e siècle. Donc ça va être le centre de gravité qui était au nord du lac du Tonlé Sap, où se situe Angkor. S'est déplacé à époque moderne, hein, au sens des historiens, donc à partir du 14e siècle, dans le sud du pays, alors pour différentes raisons, mais bien sûr, une des raisons majeures, c'est le fait que l'on se rapprochait de la côte, et ce faisant, on se rapprochait des réseaux marchands et des réseaux marchands maritimes. Ce qui est particulier dans le cas présent, c'est que au lieu d'avoir une ancienne capitale qui aurait continue à avoir une occupation majeure et serait devenue une ville de province majeure, et donc on aurait une continuité d'occupation entre l'époque ancienne et aujourd'hui, il est vrai que le site d'Angkor, qui était un site colossal, en tous les cas après le XVIe siècle, n'a pas connu d'occupation majeure, mais c'est redevenu une petite ville ou même un village de province, et donc on n'a pas cette continuité d'occupation urbaine.
0: Alors c'est renoncer aussi à ce qui avait été mis en place par les générations passées, ces temples d'importance, y renoncer c'est quand même symboliquement très fort parce que ça représentait aussi la maison des dieux.
1: Oui, mais alors de ce point de vue-là, si effectivement le site, si on le regarde non plus seulement comme une capitale de l'ancien royaume sous son aspect urbain, mais comme un lieu de culte, ce que l'on voit avant tout quand on le visite aujourd'hui, il n'y a pas eu d'abandon de ce point de vue-là. Il y a eu un abandon de nombreux temples, mais on dirait que ces abandons étaient progressifs. Donc ça, c'est un processus, je dirais, déjà historique sur le temps long. Pour certains temples, et notamment pour le principal d'entre eux, Angkor Wat, il n'y a jamais eu d'abandon. C'est resté un lieu de culte majeur au niveau national. Alors, le terme de nation apparaît plus tard, mais on va parler comme ça. Et sans interruption, jusqu'à aujourd'hui. On adopte une autre forme du bouddhisme, donc le bouddhisme Theravada, avec justement la construction de nouveaux monastères, qui pour certains vont s'accoler au temple ancien et pour d'autres vont prendre leur distance. Et puis troisième cas de figure, effectivement, c'est les temples anciens qui, eux, restent complètement occupés, donc le cas d'Angkor Wat et le temple majeur.

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0: Donc ici, on est à l'école française d'Extrême-Orient. Qu'en est-il des Khmers? Est-ce qu'eux ont aussi leur institut? Est-ce qu'il n'y a pas eu d'écriture? L'oralité n'a pas permis de comprendre l'histoire de ce site?
1: Alors, l'oralité est une des sources que les prêtées, je dirais, avant tout par les anthropologues, par les ethnologues, mais qui intéressent également les historiens pour les... qui travaillent sur les périodes plus anciennes. Donc, les autres sources, je dirais, ce sont bien sûr les sources écrites. Hein, c'est pas simplement les sources matérielles, les sources archéologiques. Mais alors, ce sont uniquement pour la période ancienne les inscriptions. Donc, ce qui est les textes qui sont gravés dans la pierre, dans l'enceinte des temples. Évidemment, on avait existé d'autres supports de l'écrit, hein, donc des manuscrits sur feuilles de latanier, hein, ces feuilles de palmier, mais les manuscrits ne se conservent pas plus de deux siècles et encore. Donc ce qui explique qu'on, pour les sources écrites, on est uniquement dépendant des inscriptions et aussi de quelques témoignages des diplomates ou des envoyés chinois en particulier. Du côté des Cambodgiens, il y a une faculté d'archéologie, une faculté d'histoire à Phnom Penh. Il y a des jeunes générations d'archéologues, d'historiens qui se forment à l'histoire, à l'archéologie pour travailler, évidemment. Et ce sont nos collaborateurs sur l'histoire du Cambodge ancien. Et ça prend de plus en plus d'importance, bien sûr.
0: On parlait de chantiers de restauration qui sont menés par l'École française d'Extrême-Orient. Pourquoi restaurer?
1: Pour une raison simple, c'est que quand même les monuments se dégradent avec le temps. Donc, à partir du moment où on est... On valorise ces monuments, on les considère aussi comme des sources importantes pour comprendre le passé des sociétés, le passé du Cambodge en particulier. Il faut faire en sorte que l'on puisse léguer aux générations suivantes la connaissance que nous apportent ces monuments-là. Donc, ça, c'est la réponse, je dirais, classique et assez générale, mais qui est tout à fait, à mon avis, légitime. Une autre réponse que l'on peut faire, c'est que, étant donné cet intérêt de plus en plus massif, des populations et des touristes du monde entier pour encore, c'est un site qui est fréquenté de plus en plus, et que cette fréquentation est aussi un impact sur les monuments, et qu'il faut savoir aménager le site pour que à la fois cette population puisse comprendre le site, puisse en avoir une lecture, et là la restauration est importante. Une restauration vise bien sûr aussi à mieux faire apprécier le monument, et vise à le conserver avant tout, pour léguer ce patrimoine, qu'on ne soit pas les seuls à pouvoir en l'apprécier, mais aussi bien sûr le mettre en valeur et faire en sorte aussi que les visiteurs puissent le comprendre. Donc il y a aussi une dimension évidemment pédagogique. Et les chantiers de restauration que, en particulier, l'école mène, ont aussi bien sûr une dimension pédagogique. C'est des chantiers écoles où les étudiants cambodgiens ou même du Vietnam, du Laos, viennent aussi se former à la restauration et à la conservation du patrimoine.
0: Qui c'est qui est présent avec vous dans l'équipe ici à l'École française d'Extrême-Orient? Les différents corps de métier, les différentes compétences déployées?
1: À l'École française d'Extrême-Orient, c'est un peu notre particularité. On est un institut de recherche, on n'est pas simplement, je dirais, les projets de restauration font partie de notre activité, mais sont une activité parmi d'autres. Donc je vous ai dit, on a cette activité de recherche essentiellement. Donc on a des archéologues, des historiens, je dirais, plus spécialisé sur le traitement des sources, donc les sources écrites qui sont nos inscriptions, enfin les inscriptions qui sont soit en vieux khmer ou en sanskrit, donc qui requièrent, je dirais, des compétences assez spécifiques. Donc archéologues, donc ce qu'on appelle les épigraphistes, épigraphistes spécialistes du sanskrit ou du vieux khmer. On a des historiens de l'art, donc pour travailler sur les images qui sont sculptées sur les reliefs, donc les spécialistes de l'iconographie. Une grande partie de notre activité archéologique, c'est bien sûr la cartographie, qui aujourd'hui, je dirais, la cartographie archéologique, ce qui permet de réfléchir sur justement l'habitat époque ancienne, justement l'histoire de l'urbanisme. Cette archéologie-là se fait aujourd'hui avec des outils de plus en plus sophistiqués, de plus en plus divers. Pendant longtemps, on a travaillé avec les photographies aériennes, avec les cartes. Puis sont venues les images satellites, les images radar. Et puis aujourd'hui, je dirais, le dernier outil technologique assez extraordinaire utilisé par les archéologues, ce sont les images LIDAR, qui sont un relevé laser avec une très bonne résolution sur des très grandes surfaces de la topographie, faisant abstraction d'une certaine manière de la couverture végétale. Donc ça, c'est un outil extrêmement précieux. Donc on a des spécialistes, si vous voulez, de ce qu'on appelle les systèmes d'information géographique. Ce sont des géomaticiens, donc des spécialistes de la cartographie sur ordinateur.
0: Et pour terminer, peut-être pour faire rêver le grand public, qu'est-ce qu'on peut encore trouver ici en faisant des fouilles archéologiques? Quelles ont été les dernières découvertes?
1: Alors on peut faire rêver facilement le grand public en disant qu'effectivement, tout reste à faire et tout reste à découvrir. C'est-à-dire qu'il y a un certain nombre de chantiers de restauration qui, quand ils sont menés, je dirais, de manière approfondie, avec la volonté de d'avoir non pas seulement la volonté de remonter le temple, mais bien de comprendre le site sur lequel ils sont érigés, donc qui s'accompagnent de fouilles, on a en principe des découvertes assez intéressantes. Donc, par exemple, c'est le cas au chantier de restauration du Mébonne, là, le temple dont s'occupe l'école française Saint-Maurien, où on a récemment, découvert les fragments d'un linga monumental. Alors, le linga, c'est le symbole de Shiva, donc la grande divinité hindoue qui faisait l'objet du culte royal à l'époque ancienne, donc symbole phallique. Ce linga est sans doute l'un des lingas, l'une des images de Shiva les plus colossales du Cambodge ancien. Donc c'était une image qui s'élevait à plusieurs mètres de hauteur. Donc on a ça peut être de la statuaire, des images de culte que l'on découvre à l'occasion de chantiers. Donc là, un chantier de restauration qui sont enfouis sous la terre, sous les décombres des temples, liés à, je dirais, les chantiers proprement archéologiques. Et là, ça peut être des découvertes moins spectaculaires, dans ce sens que ce ne seront pas des objets, des artefacts particulièrement précieux, mais où ce seront des découvertes qui vont permettre d'avoir une vraie compréhension des sociétés anciennes. Donc, ce qui se développe notamment, c'est des fouilles d'habitat, mais alors, donc des maisons des anciens Khmers, mais qui ne seront pas forcément les maisons des plus hauts dignitaires du royaume, mais ça pourrait être des habitats des gens du commun. Mais là, on aura vraiment accès à ce qui faisait l'essentiel, bien sûr, de la population du Cambodge ancien à l'époque ancienne. Donc la main-d'œuvre qui a fourni, je dirais, ses bras pour construire les temples. On a un projet de recherche sur les ateliers de bronziers à proximité immédiate du palais royal à Angkor. Vous aviez le palais royal au cœur même de l'ancienne ville d'Angkor Thom. Juste à côté de son enceinte, il y avait un atelier d'artisans, de sculpteurs, mais aussi de bronziers. Donc on a une mission qui actuellement est en train de fouiller cet atelier de bronziers, qui va évidemment permettre de connaître beaucoup plus cette production qui était essentielle à la fois pour le roi et pour les temples, puisque énormément d'images de culte étaient produites en bronze. Un autre exemple, je dirais, de découverte que l'on a pu faire récemment, qui concerne, voilà, pour le coup plus spécifiquement, mon projet de recherche que j'ai mené sur le site de Koh Kher. C'est une capitale du Cambodge ancien qui était la capitale rivale d'Angkor pendant juste un règne, pendant 20 ans, à 80 km au nord-est d'Angkor. La particularité de ce site, c'est qu'il réunit une très grande concentration de temples aussi. Et dans ces temples étaient érigés des images qui représentaient des thèmes narratifs des grandes épopées indiennes. C'est-à-dire que les images qui sont sculptées en bas-relief sur les temples d'Angkor, à Koh Kher, sont sculptés en ronde bosse, c'est-à-dire en statues. Ce sont des groupes sculptés, des ensembles de statues, mais monumentaux, qui sont à l'échelle, j'allais dire humaine, mais ce serait plutôt à échelle héroïque. Ces statues sont quelque chose d'assez unique, ces groupes sculptés sont assez uniques. Je dirais, ils sont restés sur in situ, donc sur le site, à leur emplacement d'origine, jusque dans les années 60. Une partie avait été documentée au XXe siècle, et puis une partie ne l'avait pas été. Les travaux qu'on a menés ces dernières années ont permis justement de découvrir un nombre important de ces statues-là, mais en réalité de découvrir les piédestaux, les socles de ces statues-là, qui ont fait l'objet d'un pillage systématique avant les Khmers rouges et après la période des Khmers rouges. Une application très concrète de nos recherches a été de montrer quelles étaient les statues érigées dans ces temples il y a un millénaire, qu'elles avaient été pillées et qu'elles étaient désormais dans telle ou telle collection, essentiellement nord-américaine, soit privée, soit publique. Ce travail-là a permis justement que le gouvernement du Cambodge fasse des demandes de restitution. Et donc aujourd'hui, on a plusieurs statues monumentales assez exceptionnelles, des véritables chefs-d'œuvre de l'art khmer, qui ont pu être restituées au Cambodge grâce aux travaux que nous avons menés sur le terrain, en faisant la preuve que ces statues qui étaient conservées, l'une au musée de New York, l'autre au musée de Dallas, l'autre au musée de Denver au Cleveland, avait été volée dans les années 70 ou 80, qu'elle n'avait rien à faire là-bas et qu'elle devait être restituée au Cambodge, parce qu'on avait la preuve que de leur provenance, et preuve qui se manifestait concrètement par le fait qu'on avait les socles de ces statues-là.
0: En tout cas, merci, mais peut-être pour terminer, simplement un peu de documentation pour celui qui s'intéresse sur l'histoire de la période Khmer, pour celui qui s'intéresse sur l'histoire des temples, pour plonger dans quel type de lecture, quel bouquin serait à conseiller?
1: Alors, pour se plonger dans l'histoire du Cambodge, et Cambodge ancien en particulier, je conseillerais toujours, alors c'est un vieil ouvrage, mais qui a été réédité plusieurs fois. Donc, c'est l'ouvrage de Georges Sédès. Ça s'appelle L'histoire des États hindouisés d'Asie du Sud-Est, qui reste un ouvrage de référence, qui est très bien écrit, qui est agréable à lire, qui est une introduction. Alors, de l'histoire de l'ensemble de l'Asie Sud-Est, mais avec une, je dirais, une place particulière accordée au Cambodge ancien. Plus récemment, spécifiquement sur l'histoire du Cambodge, mais alors, en ne se limitant pas à la période ancienne, il y a un petit ouvrage de David Chandler, qui a été aux Indes savantes, qui a été publié en version française il y a quelques années, et qui est également une bonne introduction pour celui qui veut se familiariser avec l'histoire du Cambodge. Après, il y a évidemment tous les guides sous différents formats. Le guide historique, celui de Maurice Glaise, encore. Plus récemment, il y a celui de Claude Jacques, un ancien chercheur de l'école française Tramoyant, où on a là aussi plusieurs éditions et plusieurs formats.

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1: Bonjour Quentin Dickinson.
2: Laurent Sobreau, bonjour et bonjour à tous et à toutes.
1: Cette semaine, Quentin, vous entendez revenir sur les conséquences de la percée spectaculaire de l'AFD, ce parti allemand de la droite dure, aux élections régionales de l'État fédéré de la Saxe-Anhalt.
2: D'abord un rapide rappel. Un peu plus d'1 700 000 électeurs étaient appelés aux urnes. À 77,8%, le taux de participation était plus élevé de plus de 17% par rapport aux élections précédentes. 15 listes étaient en présence, dont 7 ont obtenu au moins un siège. L'AFD remporte le plus grand nombre de suffrages, mais échoue à atteindre la majorité absolue. Les sociaux-démocrates de la SPD, les Verts et surtout la gauche dure, le BSW, progressent également. Les démocrates chrétiens de la CDU, parti du chancelier fédéral Friedrich Merz, sont les grands perdants, tout comme les libéraux de la FDP et l'extrême gauche. La CDU, la SPD, les Verts et l'extrême gauche ont décliné l'invitation du chef de file de l'AFD à venir discuter d'une éventuelle collaboration. En revanche, le BSW y a répondu positivement en insistant vouloir s'accorder avec l'AFD sur les questions de l'approvisionnement énergétique, de l'enseignement et du retour à la paix en Europe.
1: Quelle pourrait être l'issue de cette tractation ?
2: Eh bien, si un accord intervenait dans les prochains jours entre l'AFD et le BSW, une coalition pourrait gouverner la Saxe-Anhalt, mais une coalition bien étrange en vérité, car elle réunirait des factions ouvertement pro-russes et d'autres très admiratrices de Donald Trump, en somme, une parfaite machine de guerre contre l'Union européenne.
1: Et selon vous, Quentin Dickinson, est-ce actuellement le scénario le plus vraisemblable ?
2: En tout cas, ce n'est pas la seule issue possible. Ulrich Siegmund, chef de l'AFD en Saxe-Anhalt, aspirait à gouverner seul cet État et ne manifeste que peu d'enthousiasme à l'idée de partager le pouvoir avec le BSW, un petit parti qui ne manquerait pas de lui rappeler avec régularité les égards qui lui seraient dus. D'où la tentation de l'AFD de former un gouvernement minoritaire et de démissionner aussitôt afin de provoquer de nouvelles élections. Évidemment, c'est un pari particulièrement risqué. Ce nouveau scrutin peut produire à peu de choses près le même résultat que son prédécesseur, ou alors, de façon désastreuse pour l'AFD, faire reculer pour celle-ci le soutien des électeurs lors de prochaines élections régionales en Thuringe, dans le Brandebourg ou dans le Mecklembourg en Pomeranie. Donc, à l'heure où nous parlons, les jeux ne sont pas faits.
1: Alors tout de même, Quentin, les partis extrémistes paraissent de façon croissante tenir le haut du pavé en Allemagne, en France et pratiquement partout en Europe. Est-ce que l'Union européenne est à terme menacée ?
2: En tout cas, l'évolution des électeurs vers les extrêmes est un fait. Mais au jour d'aujourd'hui, cette tendance est bien plus inquiétante pour l'Allemagne que pour l'UE.
1: Pourquoi ?
2: Parce que, même s'il se veut une alternative pour l'Allemagne, non pour toute l'Allemagne, l'AFD est un parti né dans l'Est du pays et où il trouve l'essentiel de son soutien. En revanche, dans l'Ouest du pays, par exemple en Bavière, pourtant très conservatrice, sa présence reste négligeable. À grands traits, les raisons du succès de l'AFD dans les 5 régions héritées de l'Allemagne de l'Est sont multiples. Chez les gens âgés, la nostalgie idéalisée d'une société communiste, stable et sans surprise, où chacun avait un travail et un logement décent. Chez les jeunes, une rébellion contre le mépris supposé de ceux de l'Ouest à leur égard, auquel s'ajoute un marché de l'emploi plus contraint que dans les régions occidentales, et cela en dépit des milliards d'euros consacrés depuis la réunification il y a plus de 30 ans au redéveloppement économique dans l'Est de la République fédérale. Pour celle-ci, existe désormais le risque majeur de la résurrection de fait de deux Allemagnes, l'une dominée par des partis pro-russes et l'autre gérée par les partis plutôt centristes actuels, et la capitale, Berlin, réduite à la condition d'un arbitre impuissant d'un insoluble conflit de société. Mais dit-on, le pire n'est pas toujours certain.
1: Merci beaucoup, Quentin Dickinson.

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3: Bonjour Quentin Dickinson.
5: Laurence Aubron, bonjour et bonjour à tous et à toutes.
3: Cette semaine, Quentin, vous entendez revenir sur les conséquences de la percée spectaculaire de l'AFD, ce parti allemand de la droite dure, aux élections régionales de l'État fédéré de la Saxe-Anhalt.
5: D'abord un rapide rappel. Un peu plus d'1 700 000 électeurs étaient appelés aux urnes. À 77,8%, le taux de participation était plus élevé de plus de 17% par rapport aux élections précédentes. 15 listes étaient en présence, dont 7 ont obtenu au moins un siège. L'AFD remporte le plus grand nombre de suffrages, mais échoue à atteindre la majorité absolue. Les sociaux-démocrates de la SPD, les Verts et surtout la gauche dure, le BSW, progressent également. Les démocrates chrétiens de la CDU, parti du chancelier fédéral Friedrich Merz, sont les grands perdants, tout comme les libéraux de la FDP et l'extrême gauche. La CDU, la SPD, les Verts et l'extrême gauche ont décliné l'invitation du chef de file de l'AFD à venir discuter d'une éventuelle collaboration. En revanche, le BSW y a répondu positivement en insistant vouloir s'accorder avec l'AFD sur les questions de l'approvisionnement énergétique, de l'enseignement et du retour à la paix en Europe.
3: Quelle pourrait être l'issue de ces tractations ?
5: Eh bien, si un accord intervenait dans les prochains jours entre l'AFD et le BSW, une coalition pourrait gouverner la Saxe-Anhalt, mais une coalition bien étrange en vérité, car elle réunirait des factions ouvertement pro-russes et d'autres très admiratrices de Donald Trump, en somme, une parfaite machine de guerre contre l'Union européenne.
3: Et selon vous, Quentin Dickinson, est-ce actuellement le scénario le plus vraisemblable ?
5: En tout cas, ce n'est pas la seule issue possible. Ulrich Siegmund, chef de l'AFD en Saxe-Anhalt, aspirait à gouverner seul cet État et ne manifeste que peu d'enthousiasme à l'idée de partager le pouvoir avec le BSW, un petit parti qui ne manquerait pas de lui rappeler avec régularité les égards qui lui seraient dus. D'où la tentation de l'AFD de former un gouvernement minoritaire et de démissionner aussitôt afin de provoquer de nouvelles élections. Évidemment, c'est un pari particulièrement risqué. Ce nouveau scrutin peut produire à peu de choses près le même résultat que son prédécesseur, ou alors, de façon désastreuse pour l'AFD, faire reculer pour celle-ci le soutien des électeurs lors de prochaines élections régionales en Thuringe, dans le Brandebourg ou dans le Mecklembourg-Antipoméranie. Donc, à l'heure où nous parlons, les jeux ne sont pas faits.
3: Alors tout de même, Quentin, les partis extrémistes paraissent de façon croissante tenir le haut du pavé en Allemagne, en France et pratiquement partout en Europe. Est-ce que l'Union européenne est à terme menacée ?
5: En tout cas, l'évolution des électeurs vers les extrêmes est un fait. Mais au jour d'aujourd'hui, cette tendance est bien plus inquiétante pour l'Allemagne que pour l'UE.
3: Pourquoi ?
5: Parce que, même s'il se veut une alternative pour l'Allemagne, non pour toute l'Allemagne, l'AFD est un parti né dans l'Est du pays et où il trouve l'essentiel de son soutien. En revanche, dans l'Ouest du pays, par exemple en Bavière, pourtant très conservatrice, sa présence reste négligeable. À grands traits, les raisons du succès de l'AFD dans les 5 régions héritées de l'Allemagne de l'Est sont multiples. Chez les gens âgés, la nostalgie idéalisée d'une société communiste, stable et sans surprise, où chacun avait un travail et un logement décent. Chez les jeunes, une rébellion contre le mépris supposé de ceux de l'Ouest à leur égard, auquel s'ajoute un marché de l'emploi plus contraint que dans les régions occidentales, et cela en dépit des milliards d'euros consacrés depuis la réunification il y a plus de 30 ans au redéveloppement économique dans l'Est de la République fédérale. Pour celle-ci, existe désormais le risque majeur de la résurrection de fait de deux Allemagnes, l'une dominée par des partis pro-russes et l'autre gérée par les partis plutôt centristes actuels, et la capitale, Berlin, réduite à la condition d'un arbitre impuissant d'un insoluble conflit de société. Mais dit-on, le pire n'est pas toujours certain.
3: Merci beaucoup, Quentin Dickinson.

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